Merci. Hello. Merci. Ce morceau s'appelle Silence, composé par Charlie Hayden. Nous avons un morceau en plus, un morceau intitulé Mushi Mushi, écrit par Dewey Redman. Merci d'être venu. Nous sommes Craig Taborn en piano.

Dave King à la batterie. Je m'appelle Reed Anderson au contrebasse. Merci.